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Grazie. Concludiamo con un grande classico del Manouche, Minor Swing. Le français ne disent pas minor swing, c'est minor swing, il faut dire ça. C'est ça?